0: chanter. Il y avait donc Brassens, Léo Ferré, Mouloudji, Moustaki, qui est mon frère.
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